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0: 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Eh bien, nous voici à Prades, à la maison de la Confédération des réserves naturelles catalanes, en compagnie de Florence Lespine. Alors, bonjour Florence.
1: Bonjour.
0: Et eh bien, pourriez-vous nous expliquer, on a vu plein de réserves naturelles, on a rencontré vos partenaires. Pourquoi une confédération de réserves naturelles et à quoi ça sert ?
1: Alors effectivement, dans le département des Pyrénées-Orientales, on a beaucoup de chance parce qu'on a énormément une biodiversité remarquable. Et donc, on a 11 réserves naturelles sur ce département, ce qui est un chiffre très important. Et on est donc le département où il y a le plus de réserves naturelles en France. Et face à cette multiplicité de réserves naturelles et donc de gestionnaires de réserves naturelles, nous avons décidé, ces gestionnaires ont décidé en 1991 de se regrouper. Donc 8 se sont regroupés et ont monté la Confédération des réserves naturelles catalanes, qui est donc une structure qui a pour but de mutualiser des moyens matériels et financiers. Alors, c'est pour faciliter le travail des réserves. Donc, les réserves ont trois grandes missions qui sont de protéger, gérer et faire découvrir leur territoire. Et donc, pour les aider à accomplir ces trois missions, nous regroupons des moyens humains, donc, comme je disais, et financiers, qui vont servir pour l'ensemble de ces réserves. Et puis, c'est la Confédération des réserves naturelles catalanes, c'est surtout un pôle d'échange d'expérience, ce qui fait que les différents gestionnaires vont pouvoir s'entraider sur certains sujets et les expériences menées par un vont pouvoir servir à tous. D'accord. Ce qui est un avantage, un atout. Comme dans le milieu de l'environnement, on n'est pas très riche, donc on essaye de vraiment faire des économies. Et donc, se rassembler et essayer de mettre des moyens en commun, ça permet de faire ce que l'on appelle des économies d'échelle. C'est-à-dire qu'en regroupant, par exemple, à la Confédération des réserves naturelles catalanes, nous avons un service de traitement informatique de la cartographie. Donc, plutôt que chaque réserve s'équipe avec ce matériel, nous avons, à Prades, investi dans du matériel très performant et formé une personne à l'utilisation de ce matériel. Et son travail sert aux 8 réserves naturelles, ce qui fait que ça fait une économie de moyens.
0: D'autres actions sont mises en commun ?
1: Je citais le service cartographie, puisque dans les réserves, ça fait vraiment partie intégrante du travail. Ce qui dit cartographie dit saisie des données, puisqu'il y a du personnel qui va sur le terrain, qui fait des observations. Donc généralement, il note toutes ces observations sur une petite fiche papier. Et ensuite, cette fiche papier, il doit la saisir dans des bases de données informatiques. Et une fois que c'est saisi dans ces bases de données informatiques, ça permet de faire des synthèses, soit sous forme de cartes, soit sous forme de documents papier, et de pouvoir exploiter toutes ces données. Donc ça, c'est un premier point et un pôle de compétences qui est assez important. Après, nous mutualisons aussi de l'administratif, c'est-à-dire que nous sommes l'employeur des 23 personnes qui travaillent sur ces 8 réserves, et nous mettons ensuite les salariés à disposition des différents gestionnaires. Et puis, nous menons d'autres actions qui concernent plusieurs réserves. Alors, il peut y avoir des actions en termes de suivi scientifique. Par exemple, c'est une seule personne qui va s'occuper du suivi grand prédateur. Voilà, donc la thématique grand prédateur concerne plusieurs réserves sur les Pyrénées-Orientales, mais c'est une seule personne qui va se former donc être très performante et très bien connaître ce sujet, et qui va donc pouvoir travailler sur les différentes réserves. On essaye de, disons, au mieux rendre le personnel le plus performant possible en un peu spécialisant des gens sur des thématiques, de manière à ce qu'ils soient bien formés, bien performants sur ces thématiques, et que du coup ils puissent en faire profiter les autres. Plutôt que tout le monde soit un peu moyen en tout, on essaye que les gens soient assez performants sur différentes thématiques. Quand une action est, par exemple, un suivi est mené sur différentes réserves, donc nous le traitons au niveau confédéral, donc au niveau de la mutualisation, et donc nous rassemblons les données que nous avons récoltées sur ces différentes réserves, et ce qui nous permet de sortir des documents de synthèse. Parce que le travail des réserves, c'est intéressant dès l'instant où les autres acteurs du territoire en ont la connaissance. Si c'est pour faire des études et les garder dans des placards, ce n'est pas intéressant. Ou stocker les données dans des bases de données et que ça n'en sorte pas, ce n'est pas intéressant. Donc ce qui est vraiment intéressant dans le travail des réserves, c'est l'utilisation qu'on va pouvoir faire des observations que l'on fait sur les réserves. Donc on fait des synthèses comme ça, et puis après ça permet par exemple à des élus de savoir je ne sais pas, par exemple si le grand tétra est en augmentation, diminution, et ces données-là permettent d'influer sur les plans de chasse, sur des aménagements à faire ou à ne pas faire, sur des sites touristiques qu'il faudrait éviter de développer parce que ça nuirait à cette espèce, voilà, des choses comme ça.
0: D'accord. Donc effectivement, ces gens sur le terrain sont sans arrêt reliés par le biais de cette confédération.
1: Voilà, c'est ça. Et on est un peu l'interface entre vraiment des gens qui sont sur le terrain et des décideurs.

0: Alors, à l'intérieur de la Confédération des réserves naturelles catalanes, il y a donc une mise en commun de suivi scientifique.
1: Oui.
0: Donc, peut-être également des projets ou des choses, des études donc communes.
1: Oui, donc actuellement, nous mettons en place un observatoire des changements climatiques. Car vous savez que c'est un sujet qui est vraiment d'actualité, hein, le réchauffement de la planète, on en parle beaucoup. C'est vrai que nous, à l'échelle des réserves, c'est quelque chose que l'on constate depuis quelques années, notamment par l'apparition de nouvelles espèces à haute altitude. Donc ces espèces n'étaient pas présentes jusqu'à présent et on suppose que si ces espèces sont présentes aujourd'hui, c'est notamment dû au réchauffement du climat. Donc jusqu'à présent, nous ne sommes que dans des suppositions. Donc pour vraiment pouvoir apporter des affirmations, il nous faut faire un suivi scientifique précis. Et donc nous allons sur toutes les réserves suivre certaines espèces un peu caractéristiques. Et le résultat de ces données, de ce travail, alimentera un observatoire, donc qui sera l'observatoire ou qui est l'observatoire des changements climatiques.
0: C'est-à-dire que vous allez voir si le climat continue à se réchauffer, si certaines espèces disparaissent ou au contraire augmentent,
1: voilà, c'est
0: montent
1: ça.
0: En altitude ou descendent.
1: Exactement, exactement. Puisque nous, c'est très important hein, de savoir comment évoluent les différentes espèces sur les réserves naturelles. Est-ce qu'elles sont en progression ou régression? Et c'est ce que nous allons ou plus particulièrement étudier, et surtout mettre en relation avec les effets et les changements du climat. Donc avec, en même temps, parallèlement, il y aura une étude très précise des données météorologiques.
0: J'ai eu l'occasion à une ou deux reprises de faire des balades en montagne avec des amis fervents de botanique, hein, des botanistes amateurs, et ils m'avaient signalé que les plantes aurait anticipé le changement climatique. Est-ce que vous avez des données à ce sujet?
1: La seule chose que je peux dire, c'est qu'effectivement, nous avons, sur les réserves naturelles, nous avons vraiment aperçu l'apparition de certaines plantes caractéristiques des milieux très, très méditerranéens, que l'on retrouve maintenant à des altitudes au-delà de 1200 ou 1500 mètres, ce qui, effectivement, ce que l'on peut, on peut penser que c'est imputable au changement climatique. Mais on n'a pas de. Jusqu'à présent, on n'a pas suffisamment de recul dans les suivis et les données que nous avons pour pouvoir affirmer des choses avec certitude. En matière d'environnement et de suivi écologique, il faut beaucoup, beaucoup de patience pour qu'un suivi puisse être un peu efficace et avec des données fiables, il faut vraiment qu'il soit fait sur des dizaines d'années.
0: Donc il y a du pain sur la planche aussi pour les générations futures qui compareront
1: tout
0: par rapport à ce que vous faites maintenant.
1: Et c'est important justement d'avoir des données aujourd'hui pour que les générations futures puissent en tirer des conclusions et des tendances. C'est une aide importante. Sur les réserves naturelles qui ont été, comme la réserve naturelle de la forêt de la Massène, où il y a eu des suivis scientifiques depuis les années 50, on peut faire un travail vraiment plus fin et que sur d'autres réserves où on a finalement des données que depuis une vingtaine d'années.

0: D'autres études scientifiques en projet dans la Confédération des réserves naturelles catalanes ?
1: L'association Réserves naturelles de France a étudié une méthode, une méthodologie de suivi des forêts avec d'autres partenaires spécialistes dans ce domaine-là. Et donc, nous, sur les réserves naturelles catalanes, nous allons mettre en place ces protocoles de suivi des forêts. Le but, c'est un peu de voir comment évolue une forêt qui n'est pas entretenue, qui n'est pas gérée, qui n'est pas exploitée. Voilà, on essaye de voir qu'est-ce qui se passe quand
0: on ne fait rien.
1: Justement, quand on ne fait rien, voilà. Et les réserves naturelles, c'est ce que l'on appelle le concept de naturalité. Ne rien faire, c'est le concept de naturalité. Ça veut dire laisser évoluer les choses comme elles veulent. Et les réserves naturelles sont aussi garantes de ce concept. Et dans une société où il faut tout aménager, tout bétonner, c'est important aussi qu'il y ait des secteurs qui restent comme ça un peu à l'état sauvage. Et puis on regarde ce que ça donne, tout ça.
0: Oui, ils sont un peu les témoins.
1: Voilà.
0: Des témoins de qu'est-ce que serait qu'une nature presque vierge dans un milieu très humanisé.
1: Alors, on ne peut pas toujours faire ça, parce qu'effectivement, dans certains cas, le fait de laisser faire la nature comme elle le souhaite, ça peut être néfaste, justement, au milieu, puisque si on laissait faire les choses, il pourrait y avoir certaines plantes envahissantes qui s'y mettraient. Donc, quelquefois, on est obligé d'intervenir. Mais c'est quand même bien, quand on le peut, de laisser faire la nature comme elle le souhaite.

0: d'accord.
1: Ils sont pas logiques.
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Bonjour à tous et bienvenue dans la rubrique En vrac, votre condensé d'infos locales essentielles dans votre quotidien. On ne naît pas aidant, on le devient, et souvent sans le savoir. Si vous vous occupez au quotidien d'un proche malade ou âgé, et si vous vous demandez quelles solutions de soutien existent pour vous,

La plateforme de répit déodacienne vous invite à un temps d'échange et de rencontre lundi de 15h à 17h à la mairie d'Anould. Ce sera l'occasion idéale pour poser vos questions, partager votre quotidien et découvrir les aides à votre disposition. Pour obtenir plus d'informations, vous pouvez téléphoner au 06 69 95 06 48 ou consulter le site internet soutenirlesaidants.fr. Vous avez entre 15 et 18 ans et vous voulez bouger pour votre ville cet été. Le dispositif « Je m'investis dans ma ville » revient à Saint-Dié. C'est l'occasion idéale pour découvrir le monde du travail à travers des missions utiles de 5 jours, entretien de sentier, peinture ou animation avec les aînés. 4 sessions au choix vous sont proposées entre le 20 juillet et le 14 août. Les inscriptions se font avant le 26 juin. Les dossiers sont disponibles à l'hôtel de ville ou sur le site www.saint-die-vosges.fr. Plus d'infos au 03 29 52 66 50. À l'occasion de la Journée nationale de réflexion sur le don d'organes, l'équipe de coordination des hôpitaux du Massif des Vosges se mobilise. C'est pourquoi lundi, de 9h à 16h, on vous donne rendez-vous dans la rue publique du centre hospitalier de Saint-Dié. Un stand d'information sera à votre disposition tout au long de la journée pour répondre à vos questions et vous aider à mieux comprendre le don d'organes et de tissus. C'est une occasion unique d'échanger avec des professionnels de santé sur un sujet essentiel qui nous concerne tous. La commune de Lesseux organise une réunion publique d'information consacrée à la prévention et à la lutte contre les frelons asiatiques vendredi 19 juin à 19h30 au foyer Saint-Jacques à Bertrimoutier. Cette rencontre a pour objectif de sensibiliser la population aux dangers liés à la prolifération des frelons asiatiques, notamment pour les abeilles et la pollinisation. Essentiel à notre biodiversité et à nos cultures. La mobilisation de chacun est importante pour agir collectivement face à cette problématique environnementale. C'est pourquoi on vous y attend nombreux. L'opération J'apprends à nager à Saint-Dié se prépare. Celle-ci débutera le 6 juillet jusqu'au 14 août. Pour que les enfants apprennent à évoluer dans l'eau en toute sécurité avant l'été, profitez du dispositif entièrement gratuit « J'apprends à nager » destiné aux jeunes de 6 à 12 ans. Comment ça marche ? L'apprentissage se fait sur des cycles obligatoires de 2 semaines, du lundi au vendredi. 2 créneaux horaires sont disponibles, de 8h à 9h ou de 9h à 10h. Pour les inscriptions, le top départ est fixé à mardi. Les dossiers sont à déposer auprès de la direction des sports située place de l'Europe à Saint-Dié. Les places étant limitées, préparez vos agendas et ne tardez pas. La grande collecte solidaire de téléphones usagés de l'organisme Écosystème fait son grand retour du 5 juin au 10 juillet. Alors que votre téléphone ou smartphone fonctionne ou non, donnez-lui une seconde vie et venez le déposer dans une des bornes de collecte, soit à l'accueil de l'hôtel de ville de Saint-Dié, à l'accueil du bâtiment Europe derrière la mairie, aux déchetteries de la communauté d'agglomération de Saint-Dié ou tout simplement en vous connectant sur le service www.jedonnemontelephone.fr, vous pourrez imprimer un titre d'envoi gratuit. Grâce à votre don, vous ferez un geste solidaire et environnemental. Votre téléphone sera acheminé vers une structure partenaire spécialisée dans la remise en état des téléphones mobiles. Vos données sont bien sûr effacées. Après, en fonction de l'état du téléphone, il sera soit donné, soit revendu à prix solidaire ou tout simplement recyclé. Avis à tous les déodaciens qui ont la main verte, le grand concours floral de Saint-Dié est officiellement de retour pour cette édition 2026. C'est l'occasion parfaite de faire éclore votre créativité et d'embellir la commune. Que vous souhaitiez fleurir votre fenêtre et balcon, vos maisons et jardins ou même la vitrine de votre commerce, tout le monde peut y participer. Pour vous inscrire, ne tardez pas, vous avez jusqu'au 30 juin.
rendez-vous simplement sur le site internet saint-di-d-vosges.fr ou contactez la direction Ferriac, place Jules Ferry au 03 29 52 66 66. À vos outils et bon jardinage à tous. On termine comme toujours avec les numéros d'urgence. C'est essentiel de les avoir en tête. Le 15 pour le SAMU, le 17 pour la police, le 18 pour les pompiers et le 112, le numéro d'urgence européen. Le 114 est à disposition pour les sourds et malentendants. Le 116-117, ce service est gratuit, disponible 24 heures sur 24, 7 jours sur 7. Il vous permet d'obtenir une réponse médicale rapide pour des soins urgents mais non vitaux. Et si vous avez un souci sur les lignes électriques, le numéro d'urgence d'Enedis est le 09-726-750-88. Voilà, c'est tout pour aujourd'hui. Passez une excellente journée à l'écoute de Radio Bellevue.

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1: Bonjour à tous, nous fêtons Norbert aujourd'hui. Alors comment se présente votre ciel ?
2: Bélier, vous pourriez recevoir une bonne nouvelle ou entendre des compliments gratifiants.
1: Taureau, votre intuition ne vous fera pas défaut, n'hésitez pas à la suivre dans vos différents choix de la journée.
2: Gémeaux, petite difficulté de communication. Heureusement, votre sens accru du dialogue vous permettra d'aplanir rapidement les aspérités.
1: Cancer, tout prend racine en cette semaine, c'est le bon moment pour prendre des initiatives.
2: Lion, votre intuition sera bonne aujourd'hui, mais attention aux décisions prises dans l'émotion.
1: Vierge, beaucoup de projets intéressants pourront être mis sur pied aujourd'hui.
2: Balance, le temps filera à une vitesse grand V aujourd'hui. Il va falloir revoir votre emploi du temps.
1: Scorpion, vous êtes observateur. Oui, vous attendez le meilleur moment pour agir ou dire ce que vous pensez.
2: Sagittaire, Mars vous invite aujourd'hui à faire le point sur vos désirs pour distinguer l'essentiel de l'accessoire.
1: Capricorne, la tentation vous guette, ne soyez pas dupe, faites attention à votre situation financière.
2: Verseau, Mercure vous donnera la possibilité de faire des rencontres importantes avec des gens ayant les mêmes objectifs que vous.
1: Enfin Poisson, une ouverture professionnelle reste possible, c'est le bon moment pour saisir les opportunités, alors foncez. Bonne journée à tous, demain vous penserez bien à fêter Gilbert.

Voici venue l'heure de l'éphéméride de ce 6 juin. Bonne fête Norbert, leur couleur le rouge, leur chiffre le 2. Les naissances du 6 juin, Faudel, le chanteur franco-algérien de nationalité marocaine. John Board, le joueur de tennis. Tony Blair, l'homme politique. Chantal Akerman, la cinéaste belge. En 1606, c'est la naissance de Pierre Corneille, le poète dramatique français du Cid. Les décès en 2015, Pierre Brice, le comédien. 2014, Léon Nissan, le médecin résistant et écrivain français, cofondateur du mouvement pour un planning familial. En 2007, c'est le décès de Philippe Ardan, professeur de droit. Il créa la revue Pouvoir. En 2001, Marie Brémond, doyenne de l'humanité à l'âge de 115 ans. En 2000, Frédéric Dard, l'écrivain, alias San Antonio. En 1968, Robert Kennedy, Bob, sénateur américain. En 1948, le décès de Louis Lumière, l'inventeur du cinématographe avec son frère Auguste. En 2009, c'est la célébration du 65e anniversaire du débarquement en Normandie en présence de Barack Obama. En 2000, l'adoption de la loi sur la parité en France. Et également après la disparition de la famille Godard à bord d'un voilier de location, un chalutier remonte un morceau de crâne humain. Il se révélera être celui de Camille, leur fille de 6 ans. En 1999, en tennis, André Agassi remporte la finale de Roland-Garros. Et en 1987, le pape Jean-Paul II reçoit le président Reagan et sa femme. En 1980, c'est la création de Médecins du Monde par Bernard Kouchner et Max Recamier. En 1973, Brigitte Bardot annonce qu'elle quitte le cinéma. En 1944, c'est le débarquement des troupes alliées en Normandie. Et en 1930, des épiciers américains mettent en vente pour la première fois des aliments surgelés. Le dicton « Les bains que prend Saint-Norbert inondent toute la terre ».

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2: Bonjour à tous, Gérald Darmanin présente ses excuses au nom de la justice à la famille de Liana. Le garde des Sceaux estime que l'institution judiciaire a failli dans le suivi des plaintes déposées contre Jérôme Barella. Le principal suspect du meurtre de la collégienne était visé par plusieurs procédures pour des affaires sexuelles impliquant des mineurs. On apprend par ailleurs qu'une nouvelle plainte pour viol sur mineur vient d'être déposée contre lui à Saint-Brieuc. Une enquête administrative pour faire la lumière sur d'éventuels dysfonctionnements a été lancée. Les résultats sont attendus le 19 juin. Gérald Darmanin assure qu'il proposera des sanctions contre des magistrats si des manquements sont avérés. Une affaire qui suscite en attendant beaucoup d'émotions. Partout en France, des associations et collectifs de victimes appellent à se rassembler lundi soir devant les tribunaux. Une marche blanche en présence des proches de la fillette est également prévue demain à Florence, dans le Gers. Dans le reste de l'actualité, le Koweït et Bahreïn visés par des tirs de missiles iraniens. Les gardiens de la révolution disent avoir ciblé des bases ennemies dans le Golfe après des bombardements américains contre des installations radars en Iran. 6 missiles ont été interceptés, un septième n'a pas atteint sa cible prévue, assure l'armée américaine. Vladimir Poutine ne voit pas l'intérêt d'une rencontre avec Volodymyr Zelensky. Le président russe affirme que la guerre en Ukraine prendra fin seulement lorsque la Russie aura atteint ses objectifs. En refusant son invitation, Poutine choisit encore la guerre, réagit Volodymyr Zelensky. Emmanuel Macron de retour sur ses terres. Lundi, le président est attendu à Amiens pour visiter l'usine Goodyear. L'occasion de faire le point sur l'avancée du projet de modernisation du site, engagé avec le soutien de l'État depuis 2021. Et puis la Normandie célèbre le 82e anniversaire du débarquement. Plusieurs cérémonies sont prévues ce samedi pour commémorer le D-Day du 6 juin 1944 où près de 150 000 soldats alliés ont débarqué sur les plages normandes pour libérer la France et l'Europe des nazis. Voilà pour l'info. Excellente matinée à tous.

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0: Les annonces des manifestations, c'est tout de suite sur Radio Bellevue. Un voyage musical unique entre Vosges et Québec vous attend aujourd'hui au Centre socio-culturel de Provenchères sur Fave pour le concert exceptionnel de Stéphane Pilon et ses musiciens. Grande Fosse Café vous invite à vibrer au rythme du spectacle Les Vosges Sessions, suivi d'une deuxième partie festive 100% québécoise avec un groupe inédit venu tout droit d'outre-Atlantique. Ouverture des portes dès 19h30, début du concert à 20h, tarif 12€. Si vous ne connaissez pas encore Stéphane Pilon, c'est le moment de le découvrir. Ce week-end, la salle des fêtes de Bandes-Lavelines se transforme en une véritable galerie d'art. L'association ASCB Détente et Loisirs, en partenariat avec Banc des Arts, vous invite à découvrir une superbe exposition conjointe dédiée à la délicatesse de l'aquarelle et au travail fascinant de la céramique. De 10h à 18h, venez déambuler au milieu des œuvres, admirer le savoir-faire de ses créateurs et rencontrer des artistes locaux dans une ambiance particulièrement chaleureuse. Que vous soyez fin connaisseur ou simplement curieux, n'hésitez pas, cet événement est totalement gratuit et ouvert à tous. Ce soir, rendez-vous à Rave pour les feux de la Saint-Jean. Le comité des fêtes vous attend nombreux à partir de 19h pour partager un moment festif en famille, entre amis ou entre voisins. Pour lancer la soirée ambiance musicale avec le groupe Last Time, vous pourrez également découvrir la chorégraphie avec des effets de lumière de pyrotechnie juste avant le moment tant attendu de l'embrasement du grand feu traditionnel. Une buvette ainsi qu'une petite restauration seront à votre disposition sur place pour passer une belle soirée. Le 32e marché opus d'Entre-deux-Eaux aura lieu dimanche dès 6h et jusqu'à 19h. Venez flâner, négocier et dénicher la perle rare parmi des dizaines de stands de brocantes, de vide-greniers et d'antiquités. Sur place, tout est pensé pour votre confort. Un grand parking gratuit pour vous garer facilement, du café des croissants dès l'ouverture, ainsi qu'une buvette et une restauration chaude tout au long de la journée. Avis aux exposants de dernière minute, il reste encore quelques emplacements disponibles. Le tarif unique est de 12€ les 5 mètres. Ne tardez plus et réservez vite au 06 01 09 98 06. Ou au 06 26 34 03 44. Envie d'un après-midi festif, convivial et rythmé? Le dimanche 14 juin, l'association Farandole vous donne rendez-vous à la salle Carbonard de Saint-Dié. De 14h30 à 18h30, venez danser, tournoyer et vous amuser au son des plus grands airs interprétés par l'orchestre Claude Michel. Pour ce rendez-vous, l'important est simplement de venir avec de la joie et votre plus belle énergie. L'entrée est au tarif de 10€ avec une collation offerte. Pour être certain de passer un excellent moment sur la piste, n'oubliez pas de réserver dès à présent votre table au 06 82 80 85 05. Le samedi 13 juin, préparez-vous à vibrer pour la 24e édition de la fête de la musique de la Grande Fosse. Rendez-vous dès 17h30 pour une grande soirée électrique rythmée et totalement gratuite. Sous un chapiteau, une scène sonorisée accueillera les musiciens de talent venus de notre région, mais aussi du bout du monde. Envie d'y participer? Une deuxième scène ouverte n'attend que vous pour chanter, danser et exprimer votre créativité. Et pour une pause plus poétique, installez-vous dans un coin cosy pour regarder les étoiles en laissant s'envoler les mélodies. Pour régaler tout le monde, l'équipe de Grande Fosse Café vous a préparé une petite restauration, une buvette et un irrésistible bar à gâteau. Alors pour fêter la fête de la musique en avance, rendez-vous le samedi 13 juin à la Grande Fosse. Et si vous profitiez de votre mercredi après-midi pour faire une bonne action, la boutique de la Croix-Rouge à Provenchères-sur-Fave est ouverte tous les mercredis de 13h30 à 15h30. Elle se situe juste derrière l'ancienne poste. C'est l'endroit idéal pour trouver des vêtements pour toute la famille, des chaussures, de la déco de seconde main, des livres ou encore des jouets. En plus de faire une bonne affaire, sachez que l'équipe réceptionne également vos dons sur place pour leur offrir une nouvelle vie. C'est bon pour la planète, pour votre budget et pour l'entraide locale. On compte sur vous. Si vous aussi souhaitez passer votre annonce à l'antenne de Radio Bellevue, n'hésitez pas, appelez-moi au 03 29 57 37 74 du lundi au vendredi.
1: Et dès 9h30, place aux dédicaces week-end avec Myriam et Armand. À tout de suite.
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2: Vous êtes en compagnie de Armand et Myriam jusqu'à midi.

0: Radio Belleville, 9h30. Bonjour à toutes et bonjour à tous. Bonjour Myriam.
1: Bonjour à tous et bonjour Armand.
0: Comment on va?
1: Ça va bien,
0: tu
1: merci.
0: Tu nous as ramené le soleil?
1: Oui, ben oui, il arrive là, tu vois bien.
0: Dans tous les cas, même si quelque part il fait gris, sur Radio Belleville, c'est toujours la joie et la bonne humeur au 03 29 57 37 74 ou par SMS.
1: Au 06 23 04 78 51.
0: On vous souhaite à toutes et à tous une excellente matinée, un très bon début de week-end et merci à vous d'avoir choisi Radio Belleville pour passer cette matinée ensemble. Nous sommes le samedi 6 juin 2026 et nous sommes déjà 157e jour de l'année et on fête les Norbert. Il faut savoir que les Norbert, c'était plutôt en 1949 qu'il y a eu la plus grande naissance pour 645. Et depuis, ça a tombé en cascade. Et depuis quelques années, il n'y a quasiment pas de Norbert. Dans tous les cas, s'il y a des Norbert à l'écoute, on lui souhaite une belle fête et une agréable journée.
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Faites-vous plaisir.

0: 2h30 à passer ensemble, à oublier un petit peu les bobos de la semaine. Et bien sûr, quand on a le cafard, quand on est un petit peu tristounet, on n'est pas bien dans sa peau, on n'est pas bien dans sa tête. Branchez-vous sur Radio Bellevue.
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0: Et bien sûr que c'est très très très bon pour le moral. Allez, c'est parti.

0: À Dubelville, il est 9h37.
1: On attend les anniversaires de la semaine, Armand.
0: Alors, les anniversaires de la semaine, nous allons commencer ce jeudi 4. Il est né à Madagascar et bien sûr, il s'agit de Antoine. Antoine qui a fêté ses 82 printemps ce jeudi 4.

Ce mercredi 3, c'est Francesco Baracato, bien plus connu par Frédéric et François, italo-belge. Il a plus de 35 millions de disques vendus et 85 disques d'or. Il est le troisième chanteur belge le plus vendu de l'histoire, derrière Salvador Adamo et Jacques Brel. On écoute Chicago avec Frédéric et François.

0: Chicago avec Frédéric François qui a fêté ce mercredi 3 76 ans.
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0: Et ce samedi 6 juin 2026, nous avons deux invités surprises. Il s'agit de quelqu'un qui prennent beaucoup de temps pour l'association franco-portugaise de Saint-Dié. Il s'appelle Jackie ainsi que Arthur. On trouvera tout de suite après cette chanson de Avalanche.

0: Avalanche avec Johnny. Johnny sur Radio Bellevue, il est 9h48. Et comme je vous disais à l'instant, celui qui prend énormément de son temps pour l'association franco-portugaise de Saint-Dié, et bien sûr, il s'appelle Jackie Demange. Il fait sa 7e année à la tête de cette association. Et comme je dirais, on ne change pas une équipe qui gagne. Bien sûr, derrière lui, il y a aussi une grande équipe et nous avons également donc Arthur qui l'accompagne. Bonjour Jackie et bonjour Arthur.
1: Salut Armand, écoute, un grand merci de nous recevoir à nouveau aujourd'hui à la radio.
0: C'est toujours avec autant de plaisir que nous vous accueillons sur Radio Bellevue.
1: Merci ouais. Beaucoup et bonjour à tout le monde.
0: Donc nous sommes là pour parler de plusieurs événements. Je peux donner déjà quelques dates. Le dimanche 21 juin, tu me le dis si je me trompe, le dimanche 21 juin, c'est le 4e vide grenier que vous organisez. Le samedi 18 juillet, c'est la partie de pêche pour adhérents et non-adhérents. Ainsi que le samedi 29 août, c'est la clôture de l'été en grand à Saint-Dié, place de la cathédrale. Mais aussi, nous sommes là pour parler surtout un grand événement, c'est ce samedi 13 juin, et là on fête quelque chose, c'est une grande anniversaire.
1: Alors c'est vraiment le plus grand moment pour l'association cette année. Donc dès la semaine prochaine, le 13 juin, j'ai en tant que président l'honneur de fêter le 50e anniversaire de l'association franco-portugaise de Saint-Dié. Avec toute une équipe, comme l'a dit Armand, une équipe qui tient la route, une équipe toujours présente, toujours à donner de son temps. Vous aurez pas moins de 27 personnes bénévoles qui ont répondu présent afin de mener à bien cette grande fête.
0: Et bien sûr là, tu peux nous parler un petit peu de cet événement, qu'est-ce qu'il va avoir? Je sais qu'il y a déjà une exposition qui trace les 50 ans d'existence de cette association. Mais à part ça, il y a bien d'autres choses. Tu peux nous en dire un peu plus?
1: Tout à fait, je peux rentrer un petit peu dans le détail. Après, je veux que ça reste un petit peu la surprise quand même. Car cet événement, il est très important pour l'association.
0: Tu peux le dire là ouvertement, on ne le répétera pas.
1: Je compte sur toi, Armand. Alors, le 13 juin, nous aurons Monsieur le maire déjà accompagné de Miss Saint-Dié, ainsi que ses dauphines, pour, faire officiellement l'ouverture de ces festivités pour les 50 ans de l'association. Dès 13h, cette ouverture se fera accompagnée de pas mal de groupes folkloriques, dont le groupe folklorique de Mulhouse, Colmar et Valentinier, ainsi que les tambours de Liverdun, accompagné en soirée de DJ David Moka, pour ceux qui le connaissent.
0: Et là, on va pouvoir danser, là.
1: Là, j'espère que vous allez danser.
0: Et il y aura restauration sur place.
1: Il y aura restauration et buvette sur place, naturellement.
0: S'il n'y a pas de restauration et buvette, ça ne sera pas une vraie fête. Hein.
1: Tout à fait.
0: Ça va de soi.
1: Exactement. Et les festivités s'arrêteront dès minuit.
0: Et il y a également les groupes folkloriques qui viennent un peu de partout. Ça, c'est super, ça.
1: Tout à fait.
0: C'est quasiment du jamais vu à Saint-Dié.
1: Tout à fait.
0: Enfin, avec l'association portugaise.
1: On arrive à bien souvent à faire venir un groupe folklorique. Mais là, on a vraiment lancé un appel à tous les groupes connus du secteur, les plus proches, naturellement, parce qu'on ne peut pas les faire venir non plus du Portugal. Donc, ils ont, heureusement pour nous, répondu présent pour les festivités. Et pour nous, c'est un grand plaisir de les recevoir dès samedi prochain.
0: Et le DJ David Moka, si mes souvenirs sont bons, il vient de la région parisienne, un peu partout.
1: Tout à fait, c'est exactement ça. Tout à fait.
0: Tout à fait. Alors,
1: il est surtout connu sur les réseaux sociaux parce qu'il a énormément de followers. Donc beaucoup d'entre vous le connaissent.
0: Et je vais te faire une confidence. Mais là, rien que de t'entendre parler, tu m'as vieilli de quelques années parce que j'ai vu venir au monde cette association franco-portugaise il y a 50 ans.
1: Tout à fait, Armand.
0: J'ai vu le premier jour qu'elle a démarré cette association.
1: Je crois même que tu as fait partie du groupe folklorique à l'époque.
0: Effectivement.
1: À l'association de
0: Saint-Dié. Effectivement, mais là tu ne me rajeunis pas d'un coup. On se retrouve dans quelques instants pour continuer à découvrir les événements de l'association franco-portugaise qui est dirigée par Jackie Demange et toute son équipe. La

0: Kings, El Toro Enamorado de la Luna sur Radio Bellevue, et pour ceux qui viennent justement de se connecter sur nos fréquences, nous sommes en compagnie avec Jacques Demange ainsi que son collègue Arthur qui font partie de l'association franco-portugaise qui fête ses 50 ans. Nous allons continuer, Jackie, donc avec deux autres dates qui, parce que vous faites quand même, vous êtes quand même une équipe motivée qui bouge quand même.
1: Hein. On est là pour faire vivre une association surtout, oui. À laquelle on tient énormément.
0: Et on peut remercier quand même tous les bénévoles, parce que sans bénévoles, on ne fait pas grand-chose.
1: Rien n'est faisable, rien n'est faisable.
0: Donc on va parler donc le dimanche 21 juin et ainsi que le samedi 18 et 19 juillet. À toi, tu nous en raconter un peu plus.
1: Alors, dans la date du 21 juin, l'association organise son quatrième vide-grenier sur le parking de l'association au 17 rue du Petit Saint-Dié à Saint-Dié-des-Vosges. Des places sont encore libres, donc faites vite, ça se remplit très vite, le parking n'est pas très gros. Donc on compte sur vous pour ce dimanche.
0: Donc du coup, adhérent ou non adhérent, c'est libre à tout le monde.
1: Tout à fait, c'est ouvert exactement à tout le monde.
0: Et ça, c'est le dimanche 21 juin. Et le samedi 18-19 juillet ?
1: Alors, 18-19 juillet, on a encore l'occasion de faire notre partie de pêche qui se passe à l'étang de Saint-Jean-d'Ormont, c'est pareil. Ce sera un spécial grosse truite cette année. On a décidé de faire un petit peu de changement. Donc n'hésitez pas, c'est ouvert aussi aux personnes adhérentes ou non adhérentes de l'association.
0: Et ça va être donc le samedi 18 et 19 juillet. Nous allons écouter cette chanson de Louane avec « La pluie ».

0: Radio Bellevue, il est exactement 10h. On fait une petite courte pause et on se retrouve dans quelques instants. À tout de suite.
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4: Bonjour, bonjour à tous. Un drame qui vire au scandale d'État. Gérald Darmanin a présenté ses excuses au nom de la justice hier à la famille de Liana aux 20h de TF1. L'institution judiciaire n'a pas su protéger cette petite fille, reconnaît le garde des Sceaux, alors que le suspect était visé par plusieurs plaintes pour viol sur mineur. Le ministre de la Justice assure qu'il tirera des conclusions devant de telles défaillances et se dit prêt à prendre des sanctions contre des magistrats. Les résultats de l'autopsie, eux, sont tombés hier soir. Le corps retrouvé jeudi dans le Gers est bien celui de la fillette de 11 ans, mais les causes du décès ne sont pour le moment pas établies. Demain, une marche blanche en hommage à Liana est prévue à Fleurance. La famille de la collégienne a convié des maires des communes du secteur, mais précise qu'elle ne souhaite aucune autre présence politique. L'armée libanaise annonce la mort de plusieurs militaires dans une frappe israélienne ce matin. Bahreïn, de son côté, assure avoir été ciblé par l'Iran et dénonce une agression flagrante. Des explosions ont aussi été entendues ce matin près de l'aéroport de Koweït, visé par les gardiens de la Révolution. C'est une première pour l'enseigne de sport. Les employés de Decathlon sont appelés à la grève ce samedi dans tous les magasins de France. Ils réclament de meilleurs salaires alors que l'entreprise a enregistré des bénéfices records l'an dernier. Une décision qui fait réagir. La ville de Carpentras retire sa subvention au planning familial. L'association qui milite notamment pour l'accès à l'avortement fait les frais de ses prises de position contre le Rassemblement national. C'est en tout cas la justification avancée hier soir en conseil municipal par le maire RN Hervé de Lépineau. Et puis l'heure du verdict avant les phases finales. En top 14, dernière journée avec notamment la deuxième place en jeu. Ça va se jouer entre Montpellier qui se déplace à Lyon et le Stade français qui va à La Rochelle. Les Rochelais en lutte pour une place en barrage avec le Racing qui reçoit Toulouse, mais aussi l'UBB et Clermont qui s'affrontent directement. Coup d'envoi de tous les matchs ce soir à 21h05. Voilà pour l'info. Excellente journée à tous.
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0: Nous avons comme invité ce matin Jackie Demange, le président de l'association franco-portugaise qui organise les 50 ans ce samedi 13 juin et bien sûr qui est accompagné par Arthur. Nous allons reprendre la conversation dans quelques instants, mais pour tout de suite on va écouter Kinvé, le chemin de la vie.
5: Et c'est de la part de Charlotte et Claude pour Annie, notre animatrice de Radio Bellevue.
0: Et bien sûr que l'association continue dans ce grand chemin avec une longue et longue vie.

0: Et après cette chanson de Kinvey, nous allons poursuivre notre discussion avec Jackie, qui est là justement pour nous donner quelques dates de rendez-vous des manifestations, les manifestations à venir. Il s'agit de celui le samedi 29 août, c'est la clôture de l'été en grand, mais avant la clôture, il y a l'ouverture.
1: Tout à fait, Armand. Nous avons la chance cette année d'ouvrir la page de l'été en grand à Saint-Dié, mais aussi de la refermer cette année. Avec la clôture de l'été en grand, comme tu le dis, le 29 août, avec le chanteur Dinis Rodriguez, venu tout droit du Portugal.
0: Et lui, c'est toujours, là, c'est toujours à la place de la cathédrale.
1: Tout à fait, toujours place de la cathédrale. Et ben, comme d'habitude, on vous attend très nombreux afin d'y danser et d'y manger quelques produits portugais.
0: Et il faut préciser que c'est quand même en plein air et entrée libre à tout le monde.
1: Tout à fait.
0: Et je pense, j'en suis persuadé, puisque j'ai déjà pu constater les années précédentes où on passe des bons moments où tout le monde sait rigoler, s'amuser, plaisanter et s'éclater. Et c'est ça l'essentiel.
1: Tout dans la joie et la bonne humeur, naturellement.
0: Voilà. Donc, est-ce que tu as aussi quelque chose à rajouter par rapport à l'été en grand ?
1: Oui, alors pour dès la semaine prochaine, à l'ouverture des festivités pour les 50 ans de l'association, il sera remis un cadeau aux membres de l'association uniquement, naturellement, afin de les remercier d'être toujours présents parmi nous.
0: Eh bien voilà, j'espère que non, vous avez

0: L'envie d'avoir envie avec Johnny Hallyday sur Radio Bellevue. Et pour ceux qui viennent justement de nous rejoindre, bienvenue à vous. Et nous avons comme invité Jackie ainsi que Arthur dans nos studios pour parler des événements de l'association franco-portugaise qui fête ses 50 ans. Donc tu avais d'autres dates à nous annoncer, tiens.
1: Oui, Armand, il me reste une date un petit peu cruciale pour nous, parce que cette année, nous avons décidé de ne pas renouveler le nouvel an à la salle François Mitterrand à Saint-Dié. Mais nous serons présents dès le 3, 4 et 5 octobre au Festival international de géographie, sur la place de la gastronomie.
0: Alors ça c'est une date encore à noter, à prendre note. Et bien sûr, nous allons reparler de... Il y avait un autre sujet quand tu voulais parler.
1: Oui, alors,
0: là, c'est plus la fête, mais c'est la fête sportive.
1: C'est tout à fait. Comme vous le savez, on est une association à but non lucratif, mais qui est très, très donnée depuis des années, et je peux même dire 50 ans à l'heure actuelle. Pour l'association, c'est le football, naturellement. Donc, vous savez que cette année, nous avons encore la joie de recevoir des joueurs de foot pour la Coupe du Monde. Donc, l'association fera comme toutes les grandes coupes du football, des repas, selon les horaires de match, naturellement, parce que, comme

0: le savez, ça se passe pas du tout dans le secteur, tout du moins en France. Donc ça va être très compliqué de regarder tous les matchs. Donc à chaque fois qu'il y aura match faisable du Portugal ou de la France, des repas vous seront proposés au local de l'association à Saint-Dié.
1: Et ça, c'est sur réservation?
0: Tout à fait. À prendre en compte sur réservation, bien sûr.
1: Et la personne qui n'est pas adhérente, mais qui voudrait s'inscrire?
0: C'est ouvert à tout le monde.
1: C'est ouvert à tout le monde.
0: Tout à fait. C'est le but un peu de l'association, naturellement, c'est de recevoir toute personne.
1: Bien, on va se retrouver dans quelques instants pour finaliser justement notre interview par rapport aux grands événements. À tout de suite.

0: avec Bella Ciao sur Radio Bellevue. Il est 10h19. Nous avons le plaisir de recevoir aujourd'hui le président de l'association franco-portugaise. Et bien sûr, nous allons clôturer cette interview avec l'événement le plus important, c'est les 50 ans de l'association. Et le samedi 13 juin, donc il y aura le repas concert le soir.
1: Tout à fait.
0: Il y aura de la musique pour danser et oui, dans les nombreuses activités de la journée. Donc, si j'ai bien compris, il y a énormément de groupes folkloriques qui viennent un peu de plusieurs départements, mais aussi ils vont faire sur place, à la place de la cathédrale.
1: Tout à fait, Armand.
0: Mais ils vont faire des défilés comme ça ?
1: Exactement, on va les faire déambuler un petit peu dans la ville, avec l'accord naturellement de Monsieur le maire Bruno Toussaint, afin de présenter un petit peu, il y a des gens qui travaillent naturellement le samedi en ville, donc tout le monde pourra profiter de ces événements.
0: Et ça, c'est beau à savoir, donc il ne faut pas être surpris de voir des groupes folkloriques. Et de toute façon, vous allez voir, c'est bien folklorique, c'est gay, c'est vraiment populaire, c'est coloré.
1: C'est très coloré.
0: C'est très coloré, voilà. Donc, j'espère que vous serez nombreux à être en ville le samedi 13 juin et aussi à venir les soutenir et venir passer un moment agréable avec l'association franco-portugaise à la place de la cathédrale. On compte sur vous parce que sans bénévoles, on ne fait pas grand-chose, mais sans vous, on ne fera rien. Donc, on compte vraiment sur vous. Donc, merci, Jackie.
1: Mais avec plaisir. Merci de nous avoir reçus, Armand.
0: Mais c'est toujours avec un grand plaisir. Merci à Arthur qui se fait tout petit au coin, là. Il fait le timide.
1: Il fait timide aujourd'hui, je ne sais pas.
0: Il est timide ? Ah, d'accord. Je ne le voyais pas comme ça. Non, je ne le voyais pas comme ça, tu vois.
2: Ah, ouais.
0: Ah là, il fait le timide, là, justement. Ce que je peux vous dire, c'est que ça a été vraiment un grand plaisir de vous avoir reçu ce matin, de partager toutes ces dates et des manifestations avec vous et avec les auditeurs de Radio Bellevue. Et aussi, ici, vous êtes chez vous. Vous venez quand vous voulez. Ne serait-ce que pour venir boire un café, faire un petit coucou, venez. Vous êtes chez vous ici.
1: Merci Armand, plaisir partagé. Encore un grand merci à toi et à Myriam de nous avoir reçus encore ce matin.
0: Voilà. Et donc, cette fête, elle est toujours dans la joie et la bonne humeur, comme notre émission.
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0: Bienvenue à tous ceux qui viennent nous rejoindre et nous allons continuer avec Frédéric François, Les femmes sont la lumière du monde.
4: De Simone à Saint-Roch pour Lily, Michel, Marcel, Madame Coq, Solange, Marcel, Pascal, Alice, ses trois filles et Radio Bellevue.
0: C'est également de Josiane pour Madame Ouel, Pierrette à Tintru. On vous souhaite à toutes et à tous une excellente fin de matinée, un très bon week-end et merci à vous d'avoir choisi Radio Bellevue.

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1: Au 03 29 57 37 74, nous poursuivons avec le groupe ABBA.
2: Et c'est de Annie pour son amie Janine qui vient tout droit de Nouméa pour passer quelques jours dans les Vosges et on lui souhaite la bienvenue.

0: Et nous allons poursuivre avec un grand artiste de la chanson française. Il s'agit de Jean-Jacques Goldman, Encore un matin.
1: C'est de Françoise et Jean-Marie pour Claudine Entre-deux-Eaux, Michou, la cousine de Saint-Dié, et toute l'équipe de Radio Bellevue, sans oublier Michel et Noël.

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1: Bienvenue avec Mentissa qui nous interprète Ebam, Ebam.
2: C'est Johnny de Bonne Alvine pour Colette de Chemin Goutte.

0: l'italiano avec Toto Cutugno, c'est avec Gérard Lenormand, Si j'étais président, que nous allons poursuivre cette émission des dédicaces week-end.
1: C'est de Charlotte et Claude pour Michel Détige, Daniel, Rosette et Claude, leur souhaitant un beau week-end.

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1: Radio Bellevue, il est 10h50, bien sûr. Ève, il est largement l'heure de te lever, alors lève-toi. Cette chanson avec Julie Pietri.
2: C'est de Charlotte et Claude pour Jackie, Françoise, François, Marie-Jo, Ginette, Gilles, ainsi que pour Marie-France. Oh.

0: 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D'ailleurs, on vous envoie des milliers de je t'aime avec Slimane.
1: Et c'est de la part de Chouchou pour sa bien-aimée.

0: Et c'est avec Zouk Machine, la musique dans la peau, que nous poursuivons cette émission des dédicaces week-end de ce samedi 6 juin.
1: Et c'est de la part de Rosette pour ses enfants, Fernand, Gérald, Charlotte, Claude, Marie-Jo et François.

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7: Soyez les bienvenus pour ceux qui viennent de nous rejoindre pour cette dernière partie de l'émission et merci de votre fidélité. Au 03 29 57 37 74, un numéro à consommer sans modération, faites-vous plaisir ou par SMS.
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7: Nous allons poursuivre avec Jonathan, Jodassin et bien sûr, comme il fait beau, je vous invite à aller à grimper tout en haut de la colline et on va siffler autant qu'on peut.
8: C'est de Jean-Pierre Danoul pour sa petite chérie, Marcel et toute l'équipe de Radio Bellevue.

0: Les dédicaces ce week-end au 03 29 57 37 74. Vous pouvez continuer à nous appeler à ce numéro et bien sûr, on passera toutes les dédicaces, même si c'est pas le titre demandé pour diverses raisons, mais dans tous les cas, on passera toutes les dédicaces avant midi. Hervé Villard, il nous interprète nous.
1: Et c'est Pierrette qui remercie Josiane pour sa dédicace de tout à l'heure.
0: Et c'est également de la part de Rosette pour les animateurs de ce matin, ainsi que pour son bon plaisir.

0: Souviens-tu d'un slow, disons plutôt Michel Sardou sur Radio Bellevue, et nous allons poursuivre avec Johnny Hallyday qui nous interprète « Je serai là ». Oui, sachez que moi je serai là samedi prochain à partir de 9h30 et toi tu seras là demain matin.
1: Exactement. Bon matin.

0: maman avec Annie.
1: Eh ben, on reviendra au rendez-vous un peu plus tard. On écoute Johnny Hallyday.
0: C'est de la part de Charlotte et Claude pour les animateurs de ce matin. Merci.

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1: Si tu es là, je serai là. Samedi prochain à partir de 9h30 jusqu'à midi pour les dédicaces week-end.
2: Et si je serai là, tu seras là aussi.
1: Au 03 29 57 37 74, la petite culotte avec la Golfa Lolita.
2: Et c'est de la part de sa maman pour Loli et toute sa petite famille.
1: Et moi je profite de la dédier également aux trois frangins en leur souhaitant bon courage et une excellente journée.

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1: 11h27, il nous reste une trentaine de minutes à passer ensemble, donc n'hésitez pas à appeler au 03 29 57 37 74. Il y en a un qui fait une grande déclaration, je t'aime à la folie, je t'aime à la folie. Il s'agit de Serge Lama sur Radio Bellevue.
2: Et c'est de la part d'un ami pour Françoise.

0: Dans quelques instants, on écoutera Ma liberté de penser, mais ce sera juste après ceci.
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2: On écoute Florent Pagny de la part de Annie de Bois-de-Lavelines pour Jeannine de Visorba, Francine, France, Jean-Marie et Françoise leur souhaitant un beau week-end.

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1: La vie par procuration, c'est tout de suite avec Jean-Jacques et Goldman.
2: Un petit coucou pour JP Taxi 20 ainsi que pour Cricri.

0: Et nous allons poursuivre avec le petit Alsacien de l'autre côté de la montagne, Claudio Capello. Ça va, ça va.
1: Et c'est de Jean-Marie et Françoise pour Micheline, Lionel, Noël Danoul, Micheline, Michel et toute l'équipe de Radio Bellevue.

0: Et voilà les amis, ainsi s'achève cette émission de dédicace ce week-end de ce samedi 6 juin 2026. Si tu fosses mine pour un dia. J'espère que vous avez passé un moment agréable en notre compagnie. Si c'est le cas, on se retrouve samedi prochain à partir de 9h30. Et bien sûr, Myriam, elle sera de retour demain dès 9h en compagnie de Annie.
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0: Bien sûr, si vous aimez les tubes des années 60 à aujourd'hui, on se retrouve comme chaque vendredi à partir de 20h sur le 102 ou radiobellevue.fr. Je te souhaite un excellent week-end, une bonne semaine et je te dis à très vite sur les ondes de Radio Bellevue.
1: Merci Armand et toi aussi, je te souhaite un bon week-end et repose-toi pour être en forme la semaine prochaine.
0: N'est-ce pas? Je vous souhaite à toutes et à tous une excellente après-midi, un très bon week-end, un excellent appétit et je vous dis à très très vite sur les ondes de Radio Bellevue. Merci de votre fidélité.

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2: Bonjour à tous. Le clan Chirac, de nouveau en deuil. On a appris en fin de matinée la mort de Bernadette Chirac. L'ancienne première dame était âgée de 93 ans, très affaiblie depuis la mort de son époux Jacques Chirac en 2019. Elle n'apparaissait plus dans les médias. Bien évidemment, son nom restera lié à jamais à celui de l'ancien président. Mais pas seulement Clémence Lobary.
3: Bernadette Chaudron de Courcelles épouse Jacques Chirac en 51 contre l'avis de sa famille. Et malgré les infidélités et les drames, elle reste à ses côtés jusqu'au plus haut sommet de l'État. Elle entre ainsi à l'Élysée en 95 après l'élection de Jacques Chirac. Elle y exerce une influence croissante, parfois même contre les propres conseillers de son mari. Mais Bernadette Chirac ne s'est pas cantonnée au rôle de première dame. Elle est élue dès 71 conseillère municipale de Saran en Corrèze avant de faire son entrée au conseil général en 79. Elle y restera jusqu'en 2015. Enfin, son nom reste toujours lié à l'opération des pièces jaunes. Elle occupe ainsi le poste de présidente de la fondation Hôpitaux de Paris, Hôpitaux de France jusqu'en 2019.
2: Emmanuel Macron a réagi ce matin indiquant que Bernadette Chirac avait marqué notre histoire. Elle a changé tant de vies avec discrétion et obstination, salue le chef de l'État. L'actualité, c'est aussi l'immense émotion à Fleurance où une marche blanche est prévue demain à partir de 15h. Hommage à la jeune Liana. Sa famille indique qu'elle ne souhaite pas de présence politique en dehors des élus locaux. Alors que ce drame suscite un tollé au plus haut sommet de l'État. Hier soir, le garde des Sceaux Gérald Darmanin a reconnu des défaillances alors que le principal suspect avait déjà fait l'objet de signalements et même de plaintes pour viol sur mineurs. Des sanctions pourraient tomber. À l'international, des tirs de missiles iraniens au Koweït et au Bahreïn. Selon l'Iran, il s'agit de représailles sur des bases ennemies après des bombardements américains. Dans le même temps, le Liban a annoncé la mort de plusieurs militaires, parmi lesquels un officier tué dans une attaque israélienne. Et puis les sports, jour de finale dames à Roland-Garros. La Russe Mira Andreeva et la surprenante Polonaise Magdalena Walińska s'affrontent à partir de 15h. Elle vise un premier titre en grand chelem. Très bon après-midi à notre écoute.
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Voici votre rubrique emploi sur Radio Bellevue, avec trois offres repérées autour de Saint-Dié-des-Vosges, récemment publiées sur France Travail et accessibles à des profils débutants. Je commence donc à Saint-Dié avec un poste d'agent des espaces naturels cantonniers. Il s'agit d'un CDD de 12 mois à 35 heures par semaine. Parmi les missions principales, il faut assurer l'entretien des espaces verts et naturels, entretenir les berges de la Meurthe, faire du fauchage, du débroussaillage, de l'élagage, ainsi que l'entretien des fossés. Le salaire annoncé va de 1830 euros à 1900 euros brut par mois. L'offre précise que les débutants sont acceptés. Deuxième opportunité, toujours à Saint-Dié-des-Vosges avec un poste de technico-commercial. Cette fois, il s'agit d'un CDI à 35 heures par semaine. Le poste consiste à développer et suivre un portefeuille client, promouvoir les produits et services sur le terrain, établir des devis et des bons de commande et travailler avec les équipes internes pour optimiser l'offre commerciale. Une formation interne est prévue et là aussi l'offre indique que les débutants sont acceptés. Côté rémunération, le salaire fixe annoncé est de 1823 euros brut par mois avec des primes et des commissions. Et puis direction Sonone pour la troisième offre avec un poste d'agent de service hospitalier. Il s'agit là d'un CDD de 3 mois à 35 heures par semaine. L'émission porte sur la préparation et la distribution des plateaux repas pour le petit déjeuner, le déjeuner et le souper, mais aussi sur la plonge et l'entretien des cuisines, des salles et des vestiaires. Le salaire proposé est compris entre 12 et 13 euros brut de l'heure. Là encore, les débutants sont acceptés. Voilà pour cette sélection emploi du jour. Si l'une de ces offres vous intéresse, vous pouvez retrouver tous les détails directement sur le site de France Travail. Je vous souhaite donc bon courage pour vos recherches et vous dis à très vite pour de nouvelles opportunités professionnelles.

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Bonjour à tous et bienvenue dans la rubrique En vrac, votre condensé d'infos locales essentielles dans votre quotidien. On ne naît pas aidant, on le devient et souvent sans le savoir. Si vous vous occupez au quotidien d'un proche malade ou âgé et si vous vous demandez quelles solutions de soutien existent pour vous, la plateforme de répit Déodacienne vous invite à un temps d'échange et de rencontre lundi de 15h à 17h à la mairie d'Anould. Ce sera l'occasion idéale pour poser vos questions, partager votre quotidien et découvrir les aides à votre disposition. Pour obtenir plus d'informations, vous pouvez téléphoner au 06 69 95 06 48 ou consulter le site internet soutenirlesaidants.fr. Vous avez entre 15 et 18 ans et vous voulez bouger pour votre ville cet été. Le dispositif « Je m'investis dans ma ville » revient à Saint-Dié. C'est l'occasion idéale pour découvrir le monde du travail à travers des missions utiles de 5 jours, entretien de sentier, peinture ou animation avec les aînés. 4 sessions au choix vous sont proposées entre le 20 juillet et le 14 août. Les inscriptions se font avant le 26 juin. Les dossiers sont disponibles à l'hôtel de ville ou sur le site www.saint-die-d-vosges.fr. Plus d'infos au 03 29 52 66 50. À l'occasion de la journée nationale de réflexion sur le don d'organes, l'équipe de coordination des hôpitaux du Massif des Vosges se mobilise. C'est pourquoi lundi, de 9h à 16h, on vous donne rendez-vous dans la rue publique du centre hospitalier de Saint-Dié. Un stand d'information sera à votre disposition tout au long de la journée pour répondre à vos questions et vous aider à mieux comprendre le don d'organes et de tissus. C'est une occasion unique d'échanger avec des professionnels de santé sur un sujet essentiel qui nous concerne tous. La commune de Lesseux organise une réunion publique d'information consacrée à la prévention et à la lutte contre les frelons asiatiques vendredi 19 juin à 19h30 au foyer Saint-Jacques à Bertrimoutier. Cette rencontre a pour objectif de sensibiliser la population aux dangers liés à la prolifération des frelons asiatiques, notamment pour les abeilles et la pollinisation. Essentiel à notre biodiversité et à nos cultures. La mobilisation de chacun est importante pour agir collectivement face à cette problématique environnementale. C'est pourquoi on vous y attend nombreux. L'opération J'apprends à nager à Saint-Dié se prépare. Celle-ci débutera le 6 juillet jusqu'au 14 août. Pour que les enfants apprennent à évoluer dans l'eau en toute sécurité avant l'été, profitez du dispositif entièrement gratuit J'apprends à nager destiné aux jeunes de 6 à 12 ans. Comment ça marche? L'apprentissage se fait sur des cycles obligatoires de 2 semaines, du lundi au vendredi. 2 créneaux horaires sont disponibles, de 8h à 9h ou de 9h à 10h. Pour les inscriptions, le top départ est fixé à mardi, les dossiers sont à déposer auprès de la direction des sports située place de l'Europe à Saint-Dié. Les places étant limitées, préparez vos agendas et ne tardez pas. La grande collecte solidaire de téléphones usagés de l'organisme Écosystème fait son grand retour du 5 juin au 10 juillet. Alors que votre téléphone ou smartphone fonctionne ou non, donnez-lui une seconde vie et venez le déposer dans une des bornes de collecte, soit à l'accueil de l'hôtel de ville de Saint-Dié, à l'accueil du bâtiment Europe derrière la mairie, aux déchetteries de la communauté d'agglomération de Saint-Dié ou tout simplement en vous connectant sur le service www.jedonnemontelephone.fr, vous pourriez imprimer un titre d'envoi gratuit. Grâce à votre don, vous ferez un geste solidaire et environnemental. Votre téléphone sera acheminé vers une structure partenaire spécialisée dans la remise en état des téléphones mobiles. Vos données sont bien sûr effacées. Après, en fonction de l'état du téléphone, il sera soit donné, soit revendu à prix solidaire ou tout simplement recyclé.
Avis à tous les Déodaciens qui ont la main verte. Le grand concours floral de Saint-Dié est officiellement de retour pour cette édition 2026. C'est l'occasion parfaite de faire éclore votre créativité et d'embellir la commune. Que vous souhaitiez fleurir votre fenêtre et balcon, vos maisons et jardins ou même la vitrine de votre commerce, tout le monde peut y participer. Pour vous inscrire, ne tardez pas, vous avez jusqu'au 30 juin. Rendez-vous simplement sur le site internet saint-di-d-vauge.fr ou contactez la direction Ferriac, place Jules Ferry au 03 29 52 66 66. À vos outils et bon jardinage à tous. On termine comme toujours avec les numéros d'urgence. C'est essentiel de les avoir en tête. Le 15 pour le SAMU, le 17 pour la police, le 18 pour les pompiers et le 112, le numéro d'urgence européen. Le 114 est à disposition pour les sourds et malentendants. Le 116-117, ce service est gratuit, disponible 24 heures sur 24, 7 jours sur 7. Il vous permet d'obtenir une réponse médicale rapide pour des soins urgents mais non vitaux. Et si vous avez un souci sur les lignes électriques, le numéro d'urgence d'Enedis est le 09-726-750-88. Voilà, c'est tout pour aujourd'hui. Passez une excellente journée à l'écoute de Radio Bellevue.

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2: Bonjour à tous. À la une, les hommages qui se succèdent après l'annonce du décès de Bernadette Chirac. L'ancienne première dame, longtemps élue de Corrèze et figure de l'opération Pièce jaune, s'est éteinte hier à 93 ans, 7 ans après la mort de son mari Jacques Chirac. Elle fut bien plus qu'une première dame, souligne le patron des LR, Bruno Retailleau. Emmanuel Macron salue lui une grande dame de cœur qui a changé tant de vies avec discrétion et obstination. De son côté, François Hollande se souvient d'une femme entière et engagée. L'actualité s'est aussi serrée. Réaction à l'affaire Liana, cette adolescente dont le corps a été identifié hier dans le Gers, une semaine après sa disparition. Alors que le principal suspect était déjà visé par plusieurs plaintes et signalements transmis à la justice pour des violences sexuelles, l'affaire tourne au scandale national. Hier, Gérald Darmanin a présenté ses excuses au nom de la justice. Il s'est dit furieux et a regretté un immense échec, mais aussi des défaillances et des fautes professionnelles de la part de certains magistrats. 5 blessés graves, dont 4 enfants, dans un incendie en Moselle. Le sinistre s'est déclenché la nuit dernière dans un appartement de Forbach. Tous ont été victimes d'intoxication par inhalation de fumée. 80 pompiers ont été mobilisés. Les sports, après 2 semaines d'échanges, Roland-Garros touche à sa fin ce week-end. On commence cet après-midi avec la finale dames. La Russe Mira Andreeva affronte la surprenante Polonaise Maja Szwalińska, issue des qualifications. Clap de fin aussi sur la saison régulière de Top 14, c'est du rugby. Dernière journée ce soir avant les barrages et il y a de l'enjeu. Pour la deuxième place d'abord, elle est importante, elle permet de se qualifier directement en demi-finale. En plus de Toulouse assurée de terminer en tête, 3 clubs peuvent encore l'atteindre. Montpellier qui joue à Lyon, le Stade Français qui se rend à La Rochelle et Pau qui accueille Montauban. Du suspense aussi pour les places de barragistes, 4 équipes se disputent les 2 dernières places du top 6. Le Racing qui affronte Toulouse, l'UBB et Clermont qui jouent l'un contre l'autre et enfin La Rochelle. Tous ces matchs débutent à 21h15. Voilà pour l'essentiel de l'actualité. Très bon après-midi à notre écoute.

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Un voyage musical unique entre Vosges et Québec vous attend aujourd'hui au Centre socio-culturel de Provenchères sur Fave pour le concert exceptionnel de Stéphane Pilon et ses musiciens. Grande Fosse Café vous invite à vibrer au rythme du spectacle Les Vosges Sessions, suivi d'une deuxième partie festive 100% québécoise avec un groupe inédit venu tout droit d'outre-Atlantique. Ouverture des portes dès 19h30, début du concert à 20h, tarif 12 euros. Si vous ne connaissez pas encore Stéphane Pilon, c'est le moment de le découvrir. Ce week-end, la salle des fêtes de Bandes-Lavelines se transforme en une véritable galerie d'art. L'association ASCB Détente et Loisirs, en partenariat avec Bancs des Arts, vous invite à découvrir une superbe exposition conjointe dédiée à la délicatesse de l'aquarelle et au travail fascinant de la céramique. De 10h à 18h, venez déambuler au milieu des œuvres, admirer le savoir-faire de ses créateurs et rencontrer des artistes locaux dans une ambiance particulièrement chaleureuse. Que vous soyez fin connaisseur ou simplement curieux, n'hésitez pas, cet événement est totalement gratuit et ouvert à tous. Ce soir, rendez-vous à Rave pour les feux de la Saint-Jean. Le comité des fêtes vous attend nombreux à partir de 19h pour partager un moment festif en famille, entre amis ou entre voisins. Pour lancer la soirée ambiance musicale avec le groupe Last Time, vous pourrez également découvrir la chorégraphie avec des effets de lumière de pyrotechnie juste avant le moment tant attendu de l'embrasement du grand feu traditionnel. Une buvette ainsi qu'une petite restauration seront à votre disposition sur place pour passer une belle soirée. Le 32e marché opus d'Entre-deux-Eaux aura lieu dimanche dès 6h et jusqu'à 19h. Venez flâner, négocier et dénicher la perle rare parmi des dizaines de stands de brocantes, de vide-greniers et d'antiquités. Sur place, tout est pensé pour votre confort. Un grand parking gratuit pour vous garer facilement, du café des croissants dès l'ouverture, ainsi qu'une buvette et une restauration chaude tout au long de la journée. Avis aux exposants de dernière minute, il reste encore quelques emplacements disponibles. Le tarif unique est de 12 euros les 5 mètres. Ne tardez plus et réservez vite au 06 01 09 98 06. Ou au 06 26 34 03 44. Envie d'un après-midi festif, convivial et rythmé? Le dimanche 14 juin, l'association Farandole vous donne rendez-vous à la salle Carbonard de Saint-Dié. De 14h30 à 18h30, venez danser, tournoyer et vous amuser au son des plus grands airs interprétés par l'orchestre Claude Michel. Pour ce rendez-vous, l'important est simplement de venir avec de la joie et votre plus belle énergie. L'entrée est au tarif de 10 euros avec une collation offerte. Pour être certain de passer un excellent moment sur la piste, n'oubliez pas de réserver dès à présent votre table au 06 82 80 85 05. Le samedi 13 juin, préparez-vous à vibrer pour la 24e édition de la fête de la musique de la Grande Fosse. Rendez-vous dès 17h30 pour une grande soirée électrique rythmée et totalement gratuite. Sous un chapiteau, une scène sonorisée accueillera les musiciens de talent venus de notre région, mais aussi du bout du monde. Envie d'y participer? Une deuxième scène ouverte n'attend que vous pour chanter, danser et exprimer votre créativité. Et pour une pause plus poétique, installez-vous dans un coin cosy pour regarder les étoiles en laissant s'envoler les mélodies. Pour régaler tout le monde, l'équipe de Grande Fosse Café vous a préparé une petite restauration, une buvette et un irrésistible bar à gâteau. Alors pour fêter la fête de la musique en avance, rendez-vous le samedi 13 juin à la Grande Fosse.
Et si vous profitiez de votre mercredi après-midi pour faire une bonne action, la boutique de la Croix-Rouge à Provenchères-sur-Fave est ouverte tous les mercredis de 13h30 à 15h30. Elle se situe juste derrière l'ancienne poste. C'est l'endroit idéal pour trouver des vêtements pour toute la famille, des chaussures, de la déco de seconde main, des livres ou encore des jouets. En plus de faire une bonne affaire, sachez que l'équipe réceptionne également vos dons sur place pour leur offrir une nouvelle vie. C'est bon pour la planète, pour votre budget et pour l'entraide locale. On compte sur vous. 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
4: Bonjour à tous. À la une, les hommages qui se succèdent après l'annonce du décès de Bernadette Chirac. L'ancienne première dame, longtemps élue de Corrèze et figure de l'opération Pièce Jaune, s'est éteinte hier à 93 ans, 7 ans après la mort de son mari Jacques Chirac. Elle fut bien plus qu'une première dame, souligne le patron des LR, Bruno Retailleau. Emmanuel Macron salue lui une grande dame de cœur qui a changé tant de vies avec discrétion et obstination. De son côté, François Hollande se souvient d'une femme entière et engagée. L'actualité, c'est aussi réaction à l'affaire Liana, cette adolescente dont le corps a été identifié hier dans le Gers, une semaine après sa disparition. Alors que le principal suspect était déjà visé par plusieurs plaintes et signalements transmis à la justice pour des violences sexuelles, l'affaire tourne au scandale national. Hier, Gérald Darmanin a présenté ses excuses au nom de la justice. Il s'est dit furieux et a regretté un immense échec, mais aussi des défaillances et des fautes professionnelles de la part de certains magistrats. 5 blessés graves, dont 4 enfants, dans un incendie en Moselle. Le signe ministre s'est déclenché la nuit dernière dans un appartement de Forbach. Tous ont été victimes d'intoxication par inhalation de fumée. 80 pompiers ont été mobilisés. Les sports, après 2 semaines d'échanges, Roland-Garros touche à sa fin ce week-end. On commence cet après-midi avec la finale dames. La russe Mira Andreeva affronte la surprenante polonaise Maja Szwalińska, issue des qualifications. Clap de fin aussi sur la saison régulière de Top 14, c'est du rugby. Dernière journée ce soir avant les barrages et il y a de l'enjeu. Pour la deuxième place d'abord, elle est importante, elle permet de se qualifié directement en demi-finale. En plus de Toulouse assuré de terminer en tête, 3 clubs peuvent encore l'atteindre. Montpellier qui joue à Lyon, le Stade français qui se rend à La Rochelle et Pau qui accueille Montauban. Du suspense aussi pour les places de barragistes. 4 équipes se disputent les 2 dernières places du top 6. Le Racing qui affronte Toulouse, l'UBB et Clermont qui jouent l'un contre l'autre et enfin La Rochelle. Tous ces matchs débutent à 21h15. Voilà pour l'essentiel de l'actualité. Très bon après-midi à notre écoute.

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On se retrouve samedi prochain à partir de 15h jusqu'à 17h. D'ici là, passez une bonne semaine, portez-vous bien et bon week-end. Ciao, ciao.

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3: Bonsoir à toutes et à tous. Des analyses complémentaires pour tenter de comprendre les circonstances de la mort de Liana. Le corps de l'adolescente de 11 ans a bien été identifié hier suite à l'autopsie, une semaine après sa disparition dans le Gers, mais les légistes n'ont pas réussi à déterminer les causes de la mort. En parallèle, une enquête administrative doit rendre ses conclusions le 19 juin pour faire la lumière sur les dysfonctionnements du système judiciaire, alors que le principal suspect avait déjà été visé par plusieurs signalements pour violences sexuelles sans être inquiété. Une marche blanche est organisée demain dans le Gers. À la une également, la disparition de Bernadette Chirac, celle qui fut première dame pendant 12 ans, mais également conseillère générale de la Corrèze durant 36 ans, s'est éteinte hier à 93 ans. Les réactions politiques sont unanimes au moment de saluer le parcours de cette figure de la 5e République. Un carnet de condoléances est à disposition du grand public en face de l'Élysée. 5 blessés graves, dont 4 enfants, dans un incendie en Moselle. Le sinistre s'est déclenché la nuit dernière dans un appartement de Forbach. Tous ont été victimes d'intoxication par inhalation de fumée. 80 pompiers ont été mobilisés. À l'international, des tirs de missiles iraniens au Koweït et au Bahreïn. Selon l'Iran, il s'agit de représailles sur des bases ennemies après des bombardements américains. Dans le même temps, le Liban a annoncé la mort de plusieurs militaires, parmi lesquels un officier tué dans une attaque israélienne. Les sports pour terminer cette édition. Clap de fin sur la saison régulière de Top 14. Dernière journée ce soir avant les barrages et il y a de l'enjeu. Pour la deuxième place d'abord, elle est importante car elle permet de se qualifier directement en demi-finale. En plus de Toulouse assurée de terminer en tête du classement, 3 clubs peuvent encore l'atteindre. Montpellier qui joue à Lyon, le Stade français qui se rend sur la pelouse de La Rochelle et Pau qui accueille la Lanterne rouge Montauban. Du suspense aussi pour les places de barragistes. 4 équipes se disputent les 2 dernières places du top 6. Le Racing 92 qui affronte Toulouse, l'UBB et Clermont qui jouent l'un contre l'autre et enfin La Rochelle. Tous ces matchs débutent à 21h05. Voilà pour l'essentiel de l'actualité. Très bonne soirée à notre écoute.

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3: Bonsoir à toutes et à tous. L'hommage à Liana dans le Gers. La famille organise une marche blanche demain à 15h pour honorer la mémoire de cette adolescente dont le corps a été identifié hier, 11 jours après sa disparition. En toile de fond, beaucoup de questions et un scandale qui grandit alors que le principal suspect avait déjà fait l'objet de signalements et même de plaintes pour viol sur mineur. Le ministre de la Justice a présenté hier ses excuses à la famille de la victime au nom de la justice. Il a reconnu des défaillances et proposera des sanctions si des manquements sont avérés. Hommage aussi pour Bernadette Chirac, l'ancienne première dame, également élue de Corrèze pendant 36 ans, figure de la Fondation Hôpitaux de France, est décédée hier à 93 ans, annonce ce matin de sa famille. Un registre de condoléances est à disposition à la Maison Élysée, située en face du palais présidentiel, ouvert à tous ceux qui veulent lui rendre hommage. Dans l'actualité internationale, le pape est arrivé ce matin à Madrid. Léon XIV va rester 7 jours en Espagne. Pour sa première intervention aujourd'hui, sa sainteté a passé des messages de réconciliation alors que l'Espagne est en proie à des divisions politiques. 1 million de personnes sont attendues demain pour une messe en plein air dans la capitale espagnole. Retour en France où les forces de l'ordre sont à nouveau mobilisées sur une free party d'ampleur. C'est à Claret dans l'Hérault que près de 2000 personnes et 600 véhicules ont investi un terrain malgré l'interdiction préfectorale. Les accès au site sont verrouillés par les forces de l'ordre, prévient la préfecture qui annonce de multiples contrôles. Le propriétaire du terrain a déposé plainte. Les sports, il n'y a pas eu de suspense en finale du tournoi féminin à Roland-Garros. À 19 ans, la Russe Mira Andreeva, 8e mondiale, a remporté son premier titre en Grand Chelem en dominant la Polonaise Maja Szwalińska en 2-7, 6-3, 6-2 cet après-midi. Une adversaire qui en termine avec un parcours plus qu'honorable, elle qui est la surprise de la quinzaine après avoir gravi tous les échelons depuis les qualifications. Demain, place à la finale des hommes entre l'Italien Flavio Cobolli et l'Allemand Alexander Zverev. Comme dans le tableau féminin, il s'agira forcément d'un vainqueur inédit. Très bonne soirée à notre écoute.
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2: Bonsoir à toutes et à tous. L'hommage à Liana dans le Gers. La famille organise une marche blanche demain à 15h pour honorer la mémoire de cette adolescente dont le corps a été identifié hier, 11 jours après sa disparition. En toile de fond, beaucoup de questions et un scandale qui grandit, alors que le principal suspect avait déjà fait l'objet de signalements et même de plaintes pour viol sur mineur. Le ministre de la Justice a présenté hier ses excuses à la famille de la victime au nom de la justice. Il a reconnu des défaillances et proposera des sanctions si des manquements sont avérés. Hommage aussi pour Bernadette Chirac, l'ancienne première dame, également élue de Corrèze pendant 36 ans, figure de la Fondation Hôpitaux de France, est décédée hier à 93 ans, annonce ce matin de sa famille. Un registre de condoléances est à disposition à la Maison Élysée, située en face du palais présidentiel, ouvert à tous ceux qui veulent lui rendre hommage. Dans l'actualité internationale, le pape est arrivé ce matin à Madrid. Léon XIV va rester 7 jours en Espagne. Pour sa première intervention aujourd'hui, sa sainteté a passé des messages de réconciliation alors que l'Espagne est en proie à des divisions politiques. 1 million de personnes sont attendues demain pour une messe en plein air dans la capitale espagnole. Retour en France où les forces de l'ordre sont à nouveau mobilisées sur une free party d'ampleur. C'est à Claret dans l'Hérault que près de 2000 personnes et 600 véhicules ont investi un terrain malgré l'interdiction préfectorale. Les accès au site sont verrouillés par les forces de l'ordre, prévient la préfecture qui annonce de multiples contrôles. Le propriétaire du terrain a déposé plainte. Les sports, il n'y a pas eu de suspense en finale du tournoi féminin à Roland-Garros. À 19 ans, la Russe Mira Andreeva, 8e mondiale, a remporté son premier titre en Grand Chelem en dominant la Polonaise Maja Szwalińska en 2-7, 6-3, 6-2 cet après-midi. Une adversaire qui en termine avec un parcours plus qu'honorable, elle qui est la surprise de la quinzaine après avoir gravi tous les échelons depuis les qualifications. Demain, place à la finale des hommes entre l'Italien Flavio Cobolli et l'Allemand Alexander Zverev. Comme dans le tableau féminin, il s'agira forcément d'un vainqueur inédit. Très bonne soirée à notre écoute.
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1: L'émission Technosystème vous souhaite bienvenue dans le numéro de cette semaine. Pour aujourd'hui, un somptueux programme. Technosystème, c'est maintenant. Go!
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0: Et quelle bonne intro pour commencer le Technosystème 1094. Bienvenue à vous Greg au micro. Le Technosystème est parti pour la prochaine heure. 60 minutes qui nous sont données pour vous faire découvrir le meilleur de la dance, que ce soit de l'Italo ou du Hands Up. Le meilleur va être passé en revue avec des nouveautés, des souvenirs, un coup de cœur également, celui de la semaine dernière qui va être à nouveau diffusé. Excellent programme à nouveau cette semaine et je vous propose de commencer avec l'Italo Dance.
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0: On parlait du coup de cœur de la semaine dernière, il s'agissait de DJ CEO avec Digital Love. Et ben c'est ce titre qui va clôturer la série Italo Dance d'ici quelques minutes. On aura eu juste auparavant Brothers avec Don't Stop, remixé par Italian Minds. DJ Store également Napoli Trip à venir, ça c'est notre souvenir puisque ce titre est sorti en 2016, il y a tout juste 10 ans, c'était en mai 2016. Et ben je vais vous proposer de le réécouter d'ici quelques minutes là dans cette série, juste après deux titres qui vont commencer, c'est des nouveautés. DJ PMG avec Bati les Mani, sorti il y a tout juste quelques jours, et c'est Cluster DJ qui va ouvrir les festivités pour cette semaine. Le titre s'appelle Party C19, c'est en nouveauté, c'est reçu il y a tout juste quelques jours, on vous le diffuse aujourd'hui en nouveauté dans le Technosystème. Merci infiniment d'avoir choisi votre radio pour passer cette heure dance, une heure dance qui commence maintenant.
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0: Coup de cœur de la semaine dernière, DJ CEO avec Digital Love dans notre émission du Technosystème, le numéro 1094. Petite intervention rapide parce que le programme Hands Up est extrêmement chargé. Je vous propose d'ailleurs mais de vous énumérer ce qui vous attend là dans cette prochaine demi-heure.
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0: Kev Technoboy avec le titre Butterfly sera là. Également un remix Poker Face de 2026 signé par Critical Mass. C'était la reprise bien entendu de Lady Gaga. Gigaden sera là. Ce titre, on vous l'a déjà diffusé, When Love Becomes a Lie, mais c'est un remix qui vient de sortir, il est signé par Dan Winter. On aurait également du souvenir 5 ans en arrière, là c'était Florida avec The Whistle qui était remixé par Club Drops, on vous l'avait passé bon nombre de fois à l'époque, et ben on va vous le rediffuser 5 ans plus tard. Notre coup de cœur cette semaine, c'est Deku avec le titre Don't Break My Heart. C'est en nouveauté et le titre est vraiment très très bon, vous allez comprendre d'ici quelques minutes pourquoi ce titre est coup de cœur. Il arrive juste après cette nouveauté. Voici Zashman avec le titre The Remedy, nouveauté Hands Up qui va continuer cette émission numéro 1094 du Technosystème.
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Kev, Technoboy, Butterfly, dernier titre pour ce 1094e épisode du Technosystème. On se retrouve la semaine prochaine avant les Technosystèmes Summer Edition qui vont commencer très bientôt. En attendant, prenez soin de vous et rendez-vous la semaine prochaine sur cette radio. Bye bye.

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